0: beau arrêter de boire depuis longtemps, ça disparaît jamais vraiment.
1: Je me réveille à midi, la tête en vrac, la bouche en feu, l'impression d'avoir passé la nuit dans un cendrier. La première chose que je me dis, c'est plus jamais. La deuxième, c'est vivement 18h pour qu'on commence à les enquiller. 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

0: Il est 7h, bon début de journée avec nous sur votre radio. C'est jeudi matin, c'est férié. Ouais. Bonjour Clarisse.
1: Salut Alex, bonjour tout le monde.
0: C'est férié, mais pas pour tout le monde.
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1: Et pas pour Théo surtout, qui a dû se lever plus tôt ce matin alors que normalement il bosse pas le matin. Ça va Théo?
3: Ah ça va, c'est dur mais ça va.
0: Allez on y va, c'est parti. Un premier point sur l'actu, juste derrière on retrouvera Alex Warren, Fever Dream. On y va, Théo Andrieux, l'info et la météo, autre radio.
3: Et il ne va pas faire très beau pour ce week-end de l'Ascension à Chambéry. Aujourd'hui, journée très pluvieuse avec des averses orageuses cet après-midi. Demain, il y aura toujours de la pluie, mais en plus faible quantité. Samedi et dimanche, on devrait avoir quelques rayons de soleil, mais les éclaircies alterneront avec de nouvelles averses. Il ne va pas faire chaud non plus ce week-end à Chambéry. Une maximale de 12 pour aujourd'hui, 11 demain, jusqu'à 13 samedi, mais 17 pour dimanche. À la une, c'est cette bonne nouvelle au sujet de l'antivirus. Les 26 personnes qui ont été identifiées en France comme cas contact ne présentent pas de symptômes d'après le gouvernement. Parmi ces 26 personnes, dont 4 enfants qui ont été testés négatifs, 22 avaient été en contact avec la néerlandaise qui est décédée de l'antivirus. Et les 4 autres croisiéristes cas contact ne présentent toujours aucun symptôme également. Ils restent quand même hospitalisés le temps de leur isolement. À Chambéry, un homme a été violemment agressé par une quinzaine d'individus. Ça s'est passé lundi en fin de journée vers 18h rue du Mâconnais sur les Hauts-de-Chambéry. D'après une habitante du secteur qui a assisté à la scène, certains des agresseurs étaient armés d'une matraque télescopique ou de batte de baseball. La victime serait âgée entre 17 et 20 ans d'après plusieurs témoins. Les forces de l'ordre sont arrivées en nombre, ce qui a mis fin à l'agression. Le jeune homme agressé a rapidement été pris en charge et hospitalisé, mais il a pris la fuite quelques heures après son arrivée à l'hôpital et serait toujours introuvable. Et notez qu'un individu a été arrêté et placé en garde à vue juste après l'agression. Il a été remis en liberté hier soir. Et aujourd'hui, toujours quelques complications sur les routes de la région, même si ça ne va pas être aussi saturé qu'hier, loin de là. Mais c'est quand même orange d'après Bison Futé aujourd'hui. Avec des difficultés sur l'A7 en direction du sud, la portion qui va de Lyon à Orange va être assez chargée toute la journée, de 8h à 18h. Et si vous allez en Italie via le tunnel du Mont Blanc, notez que la N205 est déjà assez dense et ne devrait pas y avoir d'amélioration avant 20h. Et si vous restez en Savoie aujourd'hui pour ce grand week-end, n'hésitez pas à aller faire un tour du côté de la Comédie des Alpes à Chambéry. Ce soir, vous pourrez assister au spectacle de l'humoriste Marc Tournebeuf, L'Impatient. N'hésitez pas, c'est à 20h30.
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3: Un point sur les stations les moins chères pour le litre de samplon 95-10. C'est au total de Chambéry, rue Ducroté, 1,99€. Même prix au total de l'avenue de Lyon, tout comme au total de l'Aravoir sur la départementale 1006. Et pour le gasoil, c'est au super rue de Port-de-Savoie, 2,07€. Chez Leclerc à Vauglan, c'est 2,09€. Et c'est le même prix à l'Intermarché de Viviers-du-Lac.

0: Alex Oren dans le réveil Hot Radio ce matin. Bonjour, bon réveil, bon jeudi matin, férié.
1: Alex et Clarisse ne sont pas voyants, mais normalement, ils savent lire l'horoscope.
2: Peut-être.
3: Eh oui, les béliers, un petit peu de patience et vous profiterez d'un week-end sans stress ni retard si vous n'y êtes pas déjà.
0: Taureau, en soirée, un dîner simple ou un moment de famille vous fera le plus grand bien.
3: Gémeaux, vous jonglez entre obligations et conversations avec une légèreté qui vous réussit pas mal.
0: Cancer, une soirée calme vous régénérera. Ce jeudi est placé sous le signe de la douceur.
3: À Lyon, on compte sur vous pour détendre l'ambiance aujourd'hui.
0: Vierge, notez-le, la simplicité de l'instant a plus de valeur que la perfection.
4: C'est beau.
3: Balance, une ambiance agréable plane autour de vous, cette semaine se termine bien.
0: Scorpion, vous allez droit au but, sans perdre de temps.
3: Sagittaire, privilégiez le réconfort, un film, une boisson chaude, on veut du cocooning.
0: Capricorne, une journée efficace et bien maîtrisée et vous finalisez vos priorités sans vous éparpiller.
3: Verseau, le week-end s'annonce inspirant et pas de tout repos, ça se serait mal vous connaître.
0: Et enfin les poissons, l'ambiance est douce, un peu mélancolique mais paisible. Bon jeudi matin avec nous, que ce soit férié ou pas, on vous accompagne ici. Dans le réveil, voici Orelsan sur votre radio.
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1: 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Mais d'ici là, on écoute K-pop Demon Hunters, le phénomène qui sera de ressort en 2029 sur Netflix. Voici Free. 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

0: K-pop Demon Hunters dans le réveil de ce jeudi matin aujourd'hui. Alors faudrait refaire un jingle. 7h, 10h. Parce qu'on commence à partir de 7h aujourd'hui. Bon, on s'en fout, on est là. C'est l'essentiel. Vous êtes là aussi. On va retrouver dans quelques instants Tame Impala avec Jenny. Jenny qui est ambassadrice des lunettes Ray-Ban en ce moment. Donc celle de Meta aussi, celle où il y a
1: les deux. Ray-Ban et Ray-Ban Meta, elle a les deux campagnes, ouais.
0: Ray-Ban Meta, c'est celle où il y a la petite caméra sur les lunettes et où tu peux filmer, c'est ça?
1: Tu peux filmer effectivement comme. Bah, tu sais, le nombre de fois où peut-être vous vous êtes dit, ah ouais, non, mais là ça rend rien sur le téléphone. Si je pouvais prendre la photo avec mes yeux, ce serait trop bien. Et ben maintenant vous avez des lunettes du coup qui peuvent filmer à votre place. Je suis en train d'hésiter à m'en acheter.
0: C'est combien les prix?
1: Ah, mais déjà c'est très cher, je crois que c'est 500 balles la paire.
0: Ouais.
1: Puis après je me dis quand même si, enfin,
0: est-ce que j'en aurais l'utilité?
1: Ouais, non, mais puis ça filme pas tout le temps, c'est toi qui déclenches la commande, mais enfin ça t'écoute quand même un petit peu pour savoir qu'on déclenche la commande,
0: ouais.
1: Quoi.
0: Oh, bah, écoute, bon. T'as un iPhone dans la poche, Clarisse.
1: C'est vrai, c'est pas pareil, il est dans la poche.
0: Siri, explique à Clarisse.
1: C'est vraiment mon téléphone.
0: Tame Impala et Chili pour bien débuter la journée dans quelques instants. On écoutera Dracula.
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0: Tame Impala avec Jenny comme promis dans le réveil de ce jeudi matin. Aujourd'hui, ce jeudi férié, ce jeudi 14 mai, c'est l'ascension aujourd'hui et c'est pour ça que c'est férié, Clarisse. Et il y a quand même des anniversaires à fêter, évidemment.
1: Eh ben, il y en a plein. Les parents n'ont pas pris en compte le jour férié. Là, ils ont accouché quand même. Écoutez, c'est scandaleux. Martin Garrix fête ses 30 ans. Vous connaissez de ça ?
0: Animals, évidemment. Martin Garrix, 30 ans. Et ce titre-là, il l'avait fait en 2013, donc il avait 17 ans à l'époque.
1: Ce qui est génial, c'est qu'il est rentré mixé en boîte alors qu'il n'avait pas le droit. Du coup, il allait pour le boulot parce qu'il est rentré genre juste pour sortir avec ses potes. Il n'avait pas le droit de rentrer, quoi.
0: Monsieur, vos papiers. Non, mais je suis le mec qui va mixer, en fait.
2: Ah, d'accord, ok.
0: Mark Zuckerberg, il a 42 ans. Est-ce qu'on le présente, Mark Zuckerberg?
1: C'est monsieur Facebook.
0: Évidemment, il y a un super film d'ailleurs, The Social Network, avec Justin Timberlake notamment, et qui est très très sympa et qu'on recommande au passage. Florent Père a 48 ans aujourd'hui. Bon anniversaire à lui. Il est du coin en plus, hein. Il est de Valence.
1: Oui.
0: Florent Père, c'est le fils de Mathieu. Voilà. Qu'on embrasse d'ailleurs au passage. Allez, voilà. Michel Cymes a 69 ans aujourd'hui. Bon anniversaire à lui. Puis un grand monsieur du cinéma également.
1: Et George Lucas qui a aujourd'hui 82 ans. Bon, si on cite qu'une seule chose, c'est Star Wars. Hein.
0: Évidemment, évidemment. Et ben, en même temps, je ne saurais pas quoi citer d'autre de lui. Là, tu me poses une colle, Clarisse.
1: Arthur et les Minimoys. C'est pas lui ?
0: Attends, je regarde. On regarde en live. Sur Wikipédia, alors, Star Wars, évidemment. American Graffiti. Indiana Jones.
1: Ah, voilà, mais c'est avec ça que j'ai confondu.
0: Ouais. Bon, bon anniversaire à lui, en tout cas. Sainte Mathias aujourd'hui. Bonne fête à tous les Mathias qui nous écoutent, évidemment. Et on vous souhaite, dans tous les cas, un bon jeudi férié. Ou pas, d'ailleurs. Il y en a qui bossent. On est de tout cœur avec vous. On vous accompagne. La preuve, on est là.
1: Ouais.
0: Chez nous, pour le classique qui fait trop plaisir. Jenny from the Block dans le réveil. Children.

0: 7h30 sur votre radio, Zao arrive. Avec MC Solar, évidemment, comme Caroline. Oh là là, que de souvenirs, Caroline, dans les années 90.
1: À l'époque. Ah oui, t'es même pas né.
0: Non, j'étais né, je m'assure que si, j'étais né. Ah non, ah mais non, mais c'est
2: toi.
0: Mais oui, Clarisse, c'est vrai, j'avais moins de 12 ans.
1: Quelles années 90?
0: Mais non, mais je suis né en 2006, Théo, d'accord?
1: Ah oui, oui.
0: Officiellement, voilà. Bonjour Théo, comment ça va?
1: Bah ça va très bien, et toi?
0: Bon, formidable, très très bien depuis une demi-heure. On y va pour l'actu Hot Radio à 7h30.
3: Et il ne va pas faire très beau pour ce week-end de l'Ascension à Chambéry. Aujourd'hui, journée très pluvieuse avec des averses orageuses cet après-midi. Demain, il y aura toujours de la pluie, mais en plus faible quantité. Samedi et dimanche, on devra avoir quelques rayons de soleil, mais les éclaircies alterneront avec de nouvelles averses. Il ne va pas faire chaud non plus ce week-end à Chambéry. Une maximale de 12 pour aujourd'hui, 11 demain, jusqu'à 13 samedi, mais 17 pour dimanche. À la une, c'est cette bonne nouvelle au sujet de l'antivirus. Les 26 personnes qui ont été identifiées en France comme cas contact ne présentent pas de symptômes d'après le gouvernement. Parmi ces 26 personnes, dont 4 enfants qui ont été testés négatifs, 22 avaient été en contact avec la néerlandaise qui est décédée de l'antivirus. Et les 4 autres croisiéristes cas contact ne présentent toujours aucun symptôme également. Ils restent quand même hospitalisés le temps de leur isolement. À Chambéry, un homme a été violemment agressé par une quinzaine d'individus. Ça s'est passé lundi en fin de journée vers 18h rue du Mâconnais sur les Hauts-de-Chambéry. D'après une habitante du secteur qui a assisté à la scène, certains des agresseurs étaient armés d'une matraque télescopique ou de battes de baseball. La victime soit âgée entre 17 et 20 ans d'après plusieurs témoins. Les forces de l'ordre sont arrivées en nombre, ce qui a mis fin à l'agression. Le jeune homme agressé a rapidement été pris en charge et hospitalisé, mais il a pris la fuite quelques heures après son arrivée à l'hôpital et serait toujours introuvable. Et notez qu'un individu a été arrêté et placé en garde à vue juste après l'agression. Il a été remis en liberté hier soir. Et aujourd'hui, toujours quelques complications sur les routes de la région, même si ça ne va pas être aussi saturé qu'hier, loin de là. Mais c'est quand même orange d'après Bison Futé aujourd'hui. Avec des difficultés sur l'A7 en direction du sud, la portion qui va de Lyon à Orange va être assez chargée toute la journée, de 8h à 18h. Et si vous allez en Italie via le tunnel du Mont Blanc, notez que la N205 est déjà assez dense et ne devrait pas y avoir d'amélioration avant 20h. Et si vous restez en Savoie aujourd'hui pour ce grand week-end, n'hésitez pas à aller faire un tour du côté de la Comédie des Alpes à Chambéry. Ce soir, vous pourrez assister au spectacle de l'humoriste Marc Tournebeuf, L'Impatient. N'hésitez pas, c'est à 20h30.

0: Caroline. Zao et MC Solar sur la radio des Savoyards, sur Hot Radio. On a un super bon plan ciné avec un film culte qui revient, mais pendant une semaine seulement, Clarisse.
1: Eh ben, c'est Top Gun qu'on retrouve au cinéma en ce moment avec des diffusions spéciales, puisque c'est les 40 ans, l'anniversaire du tout premier Top Gun. C'est Top Gun Maverick qu'on revoit aussi du côté du Pâté Chambé. Si vous voulez aller vous faire un ciné demain, c'est à 20h50. Et s'il y a bien un film, je pense qu'il faut voir en 4DX, c'est celui-là. Ça doit être un truc de fou. Accrochez la ceinture au popcorn aussi, à mon avis, parce que dans l'avion, les scènes d'avion, ça va être quelque chose.
0: À mon avis, tu finis la tête, dans le sol, à mon avis.
1: La 4DX, si vous l'avez jamais fait, c'est qu'en fait, vous avez un fauteuil qui bouge en même temps que le film.
0: On vous rassure, normalement, on vous retournera pas. Vous restez quand même normalement dans une position, mais après, ça bouge un petit peu.
1: Et c'est exactement pour ce genre de film que ça a été inventé. Par exemple, Top Gun Maverick, 20h50 demain pour le voir du côté du Pâté Chambé en 4DX. Donc, c'est une séance ciné-hit. Ça veut dire qu'avant le film, vous allez avoir un quiz cinéma et que vous pourrez gagner des cadeaux.
0: Trop, trop cool. C'est le super bon plan Hot Radio de la semaine, avec donc cette semaine spéciale Top Gun du côté des cinémas pâtés notamment. La suite de Hit avec Jason Derulo. On l'adore, l'excellent Jason Derulo qui était les hérissons cette année.
1: Oui, dans Mazinger.
0: Dans Mazinger, tout à fait. 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

0: Justy, Jack Style et John Turn the Light Off, c'est le son avec le même là, le même où le gars il danse en boîte de nuit là.
1: Ouais, la lumière elle est bleue.
0: Et ben la série elle est trop trop bien, ça s'appelle Vrais voisins, faux amis, je crois, il me semble.
1: Ah, le titre est nul, mais la série est bien.
2: Fais le plan de vacances avec Omer.
0: Après, c'est la traduction française. Sinon, c'est Your Friends and Neighbors, je crois, même sans.
1: Ok. Le...
0: Bon, bref, c'est sur Apple TV. 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Les camping villages 4 et 5 étoiles en plus, Clarisse. Hein.
1: Oui, 4, 5 étoiles et puis surtout plus de 400 destinations. J'arrive même pas à le dire tellement il y en a. Ça se passe en France et ça se passe aussi en Europe. Si vous avez un pays qui vous fait envie, vous y êtes jamais allé, allez-y.
0: Ouais, la France, ça doit être trop bien.
1: Non, mais en plus, ce qui est cool, c'est que vous n'avez pas de démarche compliquée avec les papiers aussi. Si vous avez déjà une carte d'identité, c'est bon, vous pouvez y aller. Y
0: a merci. Pas de... merci l'espace Schengen.
1: Bah oui, il n'y a pas de visa à demander, il n'y a pas de passeport à faire. Là, ça coûte cher, c'est super. Long. Écoutez,
0: la vous... Corse. Bon, ah ouais. La Corse, vas-y, on y... Allez, c'est bon.
1: Il paraît désolé. Que c'est magnifique. Hein.
0: 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Le hit anniversaire arrive juste derrière Taylor Swift.
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0: Taylor Swift dans le réveil Hot Radio ce matin. Bon début de journée avec nous.
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0: Quand vous entendez ce bip bip, vous le savez. Ça veut dire que non, c'est pas le retour du big deal. Ça veut dire que c'est le retour du hit anniversaire, Clarisse, 2014.
2: Qu'est-ce qui se passait en 2014? On avait les Gardiens de la Galaxie qui arrivaient au cinéma en même temps qu'Interstellar. Mon dieu, c'est déjà si vieux que ça. Wow. Interstellar.
0: 12 ans, ça veut dire.
2: Ouais. Happy aussi de Pharrell Williams, c'est ouais. 2014. C'était la bande originale de Moi, Moche et Méchant. On s'en rappelle à l'époque.
0: Happy come on, nini.
2: Ouais. ça devient aussi. Instagram qui explose de partout quelques années après sa création. Là, c'est bon, on peut plus passer à côté.
0: Voici Tove Lo, Habits, ce titre à 12 ans aujourd'hui.

0: 8h bon réveil sur votre radio. On est là ensemble et on va profiter à fond de cette matinée. Bruno Mars, I Just Might. Et c'est pas parce que c'est férié qu'il n'y a pas Théo Andrieux pour l'info.
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2: Salut Théo, heureux.
3: Salut, ouais, toujours en poste.
2: Jusqu'ici tout va bien, comme on dit.
3: J'ai pas encore rachit.
0: Allez, on compte sur toi pour l'essentiel de l'actu, l'info, la météo, Hot Radio, 8h.
3: Et il ne va pas faire très beau pour ce week-end de l'Ascension à Chambéry. Aujourd'hui, journée très pluvieuse avec des averses orageuses cet après-midi. Demain, il y aura toujours de la pluie, mais en plus faible quantité. Samedi et dimanche, on devrait avoir quelques rayons de soleil, mais les éclaircies alterneront avec de nouvelles averses. Et il ne va pas faire chaud non plus ce week-end à Chambéry. Une maximale de 12 pour aujourd'hui, 11 demain, jusqu'à 13 samedi, mais 17 pour dimanche. À la une, on va peut-être bientôt être plus rassuré au sujet de l'antivirus. Les résultats des tests sur les 22 cas contacts en France sont attendus aujourd'hui, d'après le ministère de la Santé. Mais on sait déjà que 4 enfants cas contacts ont été testés négatifs à l'antivirus. Et ces 22 personnes qui ont été en contact avec la néerlandaise qui est décédée de l'antivirus ne présentent pas de symptômes. Cependant, notez qu'une Française serait toujours en réanimation. À Chambéry, un homme a été violemment agressé par une quinzaine d'individus. Ça s'est passé lundi en fin de journée vers 18h rue du Mâconnais sur les Hauts-de-Chambéry. D'après une habitante du secteur qui a assisté à la scène, certains des agresseurs étaient armés d'une matraque télescopique ou de batte de baseball. La victime serait âgée entre 17 et 20 ans d'après plusieurs témoins. Les forces de l'ordre sont arrivées en nombre, ce qui a mis fin à l'agression. Le jeune homme agressé a rapidement été pris en charge et hospitalisé, mais il a pris la fuite quelques heures après son arrivée à l'hôpital et serait toujours introuvable. Et notez qu'un individu a été arrêté et placé en garde à vue juste après l'agression. Il a été remis en liberté mardi soir. Et aujourd'hui, toujours quelques complications sur les routes de la région, même si ça ne va pas être aussi saturé qu'hier, loin de là. Mais c'est quand même orange d'après Bison Futé aujourd'hui, avec des difficultés sur l'A7 en direction du sud. La portion qui va de Lyon à Orange va rester assez chargée toute la journée jusqu'à 18h. Et si vous allez en Italie via le tunnel du Mont Blanc, notez que la N205 a également un trafic assez dense et il ne devrait pas y avoir d'amélioration avant 20h. Et si vous restez en Savoie aujourd'hui pour ce grand week-end, n'hésitez pas à aller faire un tour du côté de la Comédie des Alpes à Chambéry. Ce soir, vous pourrez assister au spectacle de l'humoriste Marc Tournebeuf, L'Impatient. N'hésitez pas, c'est à 20h30.
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3: Un point sur les stations les moins chères pour le litre de samplon 95-10. C'est au total de Chambéry, rue Ducroté, 1,99€. Même prix au total de l'avenue de Lyon, tout comme au total de l'Aravoir sur la départementale 1006. Et pour le gasoil, c'est au super rue de Port-de-Savoie, 2,07€. Chez Leclerc à Vauglans, c'est 2,09€. Et c'est le même prix à l'Intermarché de Viviers-du-Lac.

0: Bruno Mars dans le réveil Hot Radio ce matin. Bonjour, bon réveil, bon jeudi férié.
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2: Eh bien les béliers, un petit peu de patience. Hein. Malheureusement, vous profiterez d'un week-end sans stress ni retard ensuite.
0: Taureau, en soirée, un dîner simple ou un moment en famille vous fera le plus grand bien.
2: Gémeaux, vous jonglez entre obligations et conversations avec une légèreté qui vous va plutôt bien.
0: Cancer, une soirée calme vous régénérera. Ce jeudi est placé sous le signe de la douceur.
2: Lion, on compte sur vous pour détendre l'ambiance aujourd'hui.
0: Vierge, notez-le, la simplicité de l'instant a plus de valeur que la perfection.
2: Balance, une ambiance agréable plane autour de vous. Cette semaine se termine bien.
0: Scorpion, c'est pas si vous êtes parti. Mais vous allez droit au but en tout cas, sans perdre de temps.
2: Sagittaire, privilégiez le réconfort, un film, une boisson chaude en vue du cocooning.
0: Capricorne, une journée efficace et bien maîtrisée. Vous finalisez vos priorités sans vous éparpiller.
2: Verseau, le week-end s'annonce inspirant et pas de tout repos. Ça, ce serait mal de vous connaître.
0: Et enfin, les poissons, l'ambiance est douce, un peu mélancolique, mais paisible. Coldplay, in for the weekend pour un week-end de 4 jours.
2: Ça, c'est bien ça.
0: C'est parfait, c'est de circonstance. Bon début de journée avec tout pour jeudi matin.

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1: Bon début de journée avec nous, bon réveil, bon jeudi matin, et que ce soit férié ou pas pour vous, il y a un cash code et il y a de l'argent à gagner, évidemment, pas de jour férié pour ce cash code. 500 euros sont à gagner ce matin, à condition évidemment de nous répéter la combinaison du jour.
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1: Allez, un petit peu de soleil pour ce début de grand week-end pour certains. Gims, voici soleil dans le réveil. Bon début de journée.

0: Soleil dans le réveil ce matin, on écoutait Gims pour début de journée, pour jeudi. Ce soir, c'est presque l'Eurovision, c'est la deuxième demi-finale. Alors, il y aura évidemment des pays qui se qualifieront et puis il y en a qui sont déjà qualifiés d'office, comme la France, qui va tout de même quand même présenter son titre pour la première fois. On va dire que c'est une répétition générale avant le grand show samedi soir.
1: Et c'est Monroe qui nous représente cette année. Monroe, que vous avez peut-être vu dans l'émission Prodige, elle a gagné la 11e saison.
0: Bravo.
1: Elle est cantatrice, donc elle a une voix de fou furieux. Elle chante de l'opéra, mais pas que. Et elle va nous représenter avec ce titre qui s'appelle « Regarde ».

0: Il y a un truc quand même, ouais.
1: J'ai hâte de voir ce qu'ils vont faire en scénographie autour aussi.
0: Et puis ce qui est intéressant, et on en parlait en antenne, Clarisse, c'est que cette année, le comité de l'Eurovision français a décidé de miser sur quelqu'un qui est un peu moins connu. On se souvient d'Amir, on se souvient de Lazara, on se souvient de Slimane également. Louane aussi, c'est vrai. Et à chaque fois, après ça a marché selon, mais mine de rien, le meilleur classement là des dernières années, c'est deuxième, et c'était avec Barbara Pravi qu'on connaissait pas.
1: Et écoutez la voix qu'on envoie cette année, quoi.
0: Et évidemment, faut que tu les écoutes au moment où j'envoie l'extrait qui arrive.
1: Et vous savez quoi, vous l'avez ce soir sur France 4 et France 4 et vous l'aurez ce week-end pour l'Eurovision, la finale.
0: Ce soir 21h pour la deuxième demi-finale donc de l'Eurovision sur France 4 avec la première presta de Monroe et le grand show évidemment samedi soir 21h. On sera tous derrière la France.
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0: Miley Cyrus, ce matin sur la radio des Savoyards, c'est Haute Radio à Chambé.
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0: Qui gagne son plein d'essence en ce jeudi matin, Clarisse, on veut tout savoir.
2: Eh ben le plein d'essence, il va filer sur la voiture de quelqu'un qui a l'autocollant Haute Radio déjà. Hein, vous le récupérez à la Forfouille à Saint-Alban-Lès ou Bricomarché au Touvet. Et sinon, on vous a vu à la Chavanne, la plaque aujourd'hui, 145, 3 lettres, 38.
0: Et là, vous vous dites, mais ça match avec mon véhicule. Eh ben vous nous appelez au 0825 740 940. Véhicule qu'on a repéré grâce au sticker, à aller chercher chez nos partenaires, évidemment, si c'est pas encore fait. La liste complète sur nos réseaux sociaux, Clarisse.
2: Bien sûr.
0: Eh ben voilà, bonne chance à vous. En attendant le classique Haute Radio, pour se faire plaisir, pour faire du bien à ses petites oreilles, là, pour démarrer la journée. Rihanna et Jay-Z, à l'ancienne, voici Umbrella avant le retour d'un

0: 8h30, c'est le réveil Hot Radio. Baby Rex arrive dans quelques instants. Avec New Legion et derrière New Game, Clarisse.
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0: On vous souhaite évidemment bonne chance. Et évidemment, comme chaque jour, il y aura également un chiffre du réveil dans les prochaines minutes. Mais d'abord, c'est l'info. Rebonjour Théo.
2: Rebonjour Alex. Rebonjour Clarisse.
0: C'est parti pour l'essentiel de l'actu Hot Radio. Il est 8h30. Théo Andrieux.
2: Et il ne va pas faire très beau pour ce week-end de l'Ascension à Chambéry. Aujourd'hui, journée très pluvieuse avec des averses orageuses cet après-midi. Demain, il y aura toujours de la pluie, mais en plus faible quantité. Samedi et dimanche, on devra avoir quelques rayons de soleil, mais les éclaircies alterneront avec de nouvelles averses. Et il ne va pas faire chaud non plus ce week-end à Chambéry. Une maximale de 12 pour aujourd'hui, 11 demain, jusqu'à 13 samedi, mais 17 pour dimanche. À la une, on va peut-être bientôt être plus rassuré au sujet de l'antivirus. Les résultats des tests sur les 22 cas contacts en France sont attendus aujourd'hui, d'après le ministère de la Santé. Mais on sait déjà que 4 enfants cas contacts ont été testés négatifs à l'antivirus. Et ces 22 personnes qui ont été en contact avec la néerlandaise qui est décédée de l'antivirus ne présentent pas de symptômes. Cependant, notez qu'une Française serait toujours en réanimation. À Chambéry, un homme a été violemment agressé par une quinzaine d'individus. Ça s'est passé lundi en fin de journée vers 18h rue du Mâconnais sur les Hauts-de-Chambéry. D'après une habitante du secteur qui a assisté à la scène, certains des agresseurs étaient armés d'une matraque télescopique ou de batte de baseball. La victime serait âgée entre 17 et 20 ans d'après plusieurs témoins. Les forces de l'ordre sont arrivées en nombre, ce qui a mis fin à l'agression. Le jeune homme agressé a rapidement été pris en charge et hospitalisé, mais il a pris la fuite quelques heures après son arrivée à l'hôpital et serait toujours introuvable. Et notez qu'un individu a été arrêté et placé en garde à vue juste après l'agression. Il a été remis en liberté mardi soir. Et aujourd'hui, toujours quelques complications sur les routes de la région, même si ça ne va pas être aussi saturé qu'hier, loin de là. Mais c'est quand même orange, d'après Bison Futé aujourd'hui, avec des difficultés sur l'A7 en direction du sud. La portion qui va de Lyon à Orange va rester assez chargée toute la journée, jusqu'à 18h. Et si vous allez en Italie, via le tunnel du Mont Blanc, notez que la N205 a également un trafic assez dense, et il ne devrait pas y avoir d'amélioration avant 20h. Et si vous restez en Savoie aujourd'hui pour ce grand week-end, n'hésitez pas à aller faire un tour du côté de la Comédie des Alpes à Chambéry. Ce soir, vous pourrez assister au spectacle de l'humoriste Marc Tournebeuf, L'Impatient. N'hésitez pas, c'est à 20h30.

0: Bébé Rexa dans le réveil de ce jeudi matin sur votre radio.
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0: Et ce matin, c'est Valentine qu'on accueille. Salut Valentine.
2: Salut Valentine, bienvenue dans le réveil.
3: Oui, bonjour, salut le réveil.
0: Comment ça va déjà? Est-ce qu'on est en week-end de 4 jours d'ailleurs chez Valentine?
3: Oui, ça va faire du bien.
0: Oh la chance.
3: Ça va être cool.
0: La chance que t'as. Bah écoute, profite pour nous.
4: Ouais.
0: Est-ce qu'on peut te dire? Alors tu es conseillère en gestion de patrimoine et retraite, c'est ça dans la vie? Allô Valentine?
3: J'ai pas entendu, pardon.
0: Tu es conseillère en gestion de patrimoine et retraite dans la vie, c'est bien
3: ça?
0: D'accord. Alors ça consiste en quoi? Tu nous conseilles pour qu'on ait une retraite qui soit assez sympa et qu'on ait un peu d'argent de côté pour la retraite, en gros, c'est ça?
3: Oui, exactement.
0: Bon. Eh ben, ça peut m'intéresser.
2: On va prendre rendez-vous, Valentine.
3: Ça tombe bien, j'ai mes coordonnées.
0: Ça marche. Bon, nous, on va tenter de gagner déjà des vacances. Avant la retraite, il y a les vacances.
4: Ouais.
0: Hein, quand même, parce qu'il faut quand même un peu bosser.
3: Exactement.
0: Faut cumuler quand même pour avoir la retraite. Mais il y a aussi les vacances pour souffler un petit peu avec Omer, notamment.
2: 400 destinations en France et en Europe. Tu vas pouvoir partir une semaine à 4 à Valentine. Mais avant ça, il faut faire les valises. Tu vas avoir 10 secondes pour nous recommander 3 objets bizarres, 3 objets what the fuck à mettre dans la valise. Alex, est-ce qu'on est prêt au niveau du chrono?
0: Bien sûr qu'on est prêt au niveau du chrono, Clarisse.
2: Et ben les 10 secondes commencent dans 3, 2, 1, top. Valentine.
3: Du papier toilette.
0: Oui.
3: Une batterie externe.
0: Oui.
3: Un mousqueton, une multiprise.
0: Oui, c'est bien. On était pile poil sur le timing. Et le papier toilette, c'est vrai qu'on y pense rarement. Ah, mais quand... Quand on a fini l'affaire et qu'il n'y a plus rien, comment on fait?
2: Ah ouais, là c'est la merde, son mauvais jeu de mots. Effectivement. Multiprise, très bon conseil aussi, Valentine.
0: Le réveil de la classe entre 6h et 10h.
2: Mais... Bon, dans tous les cas, c'est gagné pour les vacances, bravo!
0: Bravo à toi!
3: Oh, super!
0: C'est gagné.
3: Merci beaucoup.
0: Et c'est pour 4, donc pendant toute une semaine, dans les 400, c'est possible, dans les 400 campings au mer. Il y en a plein partout en France, évidemment, et même partout en Europe, Clarisse. Hein.
2: Oui, 400 destinations.
3: C'est génial. C'est super, je suis trop contente. Merci beaucoup, en tout cas.
0: T'as une idée déjà de la destination?
3: Bah non, pas du tout.
0: Bon, bah écoute, très bien.
2: Tu peux aller faire un tour sur le site
3: soleil,
2: d'Omer.
3: Je veux du soleil.
2: Ouais, bah tu vas voir, tu peux aller faire un tour sur leur site, t'auras envie de partir de partout. Maintenant, le plus compliqué, c'est de choisir. C'est le plus gros problème, donc ça va.
3: Ouais, non mais c'est clair.
0: Bon,
3: bah je suis trop contente, merci infiniment.
0: On est super contents aussi pour toi, Omer.com, hein, pour aller voir évidemment tout ce que propose Omer. Et vous aussi, vous pouvez tenter votre chance pour prendre la place de Valentine demain. Le mot-clé, Clarisse, on le rappelle.
2: C'est réveil et c'est au 7-11-12.
0: On te souhaite de très très bonnes vacances d'avance, Valentine. À très vite.
3: Merci beaucoup.

0: Nous chanter Homewrecker dans le réveil ce matin.
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0: Le chiffre du réveil de ce jeudi matin, de ce jeudi férié, c'est 19, comme 19 minutes. On met 19 minutes à faire ça.
2: Par jour?
3: Tous les jours, ouais.
0: Ouais, bah normalement, ouais, normalement c'est tous les jours.
2: Ok, donc ça veut dire attrait à l'hygiène peut-être?
0: Non, pas forcément.
3: Okay. À sortir du lit peut-être?
0: Pas forcément.
3: Pas forcément.
2: À s'endormir.
0: Ouais.
3: Ah ouais.
0: En fait, je voulais dire qu'on était dans le thème du lit, mais je me suis dit, si je le dis, en fait, ça va être trop facile.
3: Ouais,
0: bon,
3: okay.
0: Au final, je me suis grillé. On met 19 minutes en moyenne à s'endormir.
3: Ça marche.
2: Ouais.
3: Ça dépend, si on prend un petit cachet avant.
0: Ah, tu prends des cachets, t'es où pour t'endormir?
3: Non, je rigole.
0: Faut éviter, évidemment.
3: Hein,
0: voilà, c'est après, ouais. En plus, c'est l'accoutumance, c'est pas.
2: Ah, après, en soi, c'est médical. Des fois, faut
0: oui.
2: ce qu'il faut.
0: Oui, après, oui, s'il y a besoin, il y a besoin, bien évidemment. Mais voilà, on va dire qu'il faut éviter tant qu'on peut.
2: Mais moi, ça dépend. Ça. C'est soit je m'endors en 3 secondes 5, soit je m'endors en 3 heures ouvrées. Ça dépend.
0: Pareil, Clarisse.
3: C'est pareil.
0: Moi, j'ai des jours, j'ai pas de problème. Hier soir, par exemple, j'ai mis 400 ans encore à m'endormir. Bon bref, voilà, 19 minutes c'est la moyenne qu'on met à s'endormir. C'est bien, entre ceux qui galèrent et entre ceux qui se couchent en 3 secondes, c'est à peu près ça. Shakira, Belly, Algo, tout, c'est le prochain hit qu'on va écouter. Bon début de journée, bon jeudi férié.
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0: Shakira dans le réveil de ce jeudi matin. Aujourd'hui, jeudi férié peut-être pour certains d'entre vous. Profitez-en bien. Si vous êtes au boulot, on vous accompagne. Shakira, on l'écoutait il y a quelques instants. On l'entendra tout l'été avec l'hymne officiel de la Coupe du Monde, Clarisse.
1: Oui, effectivement, qui s'appelle Dae Dae.
0: Et elle n'est pas toute seule, elle est avec Burna Boy dessus. Voilà, ça donne ça. Je trouve ça un peu moins efficace que Waka Waka quand même. Mais
1: ouais,
0: peut-être parce qu'on l'a pas encore assez entendu.
2: Waouh!
1: Ouais! À voir! Peut-être que je me trompe!
0: La Coupe du Monde qui commencera à partir du 11 juin prochain, ce sera sur M6 cette année. Et les matchs des Bleus le mardi 16, France-Sénégal, le lundi 22 juin, France-Irak, et le vendredi 26 juin, un France-Norvège qui s'annonce, à mon avis, très très très chaud. On a hâte évidemment de commencer cette Coupe du Monde. En attendant, on a hâte de retrouver Sabrina Carpenter, mais ça tombe bien, elle est déjà là pour son anniversaire. Elle a fêté son anniversaire il y a quelques jours. Happy birthday to you encore, Sabrina, pour début de journée avec nous sur votre radio.

0: Évidemment, tant qu'à faire, c'est encore meilleur à ce qu'il paraît. Dans quelques instants, on va écouter Angèle et Justice, le génial What You Want.
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2: Bon là par contre depuis le début de la semaine vous êtes mauvais. Lundi ça l'a pas fait pour Samantha, pas Simon mardi, pas Mehdi hier. Est-ce qu'on va avoir quelqu'un pour ce cache-code qui a entendu le code?
0: C'est tout ce qu'on espère. On fait sonner chez vous dans quelques instants pour gagner donc ces 500 euros ce matin. Bonne chance à vous, mais d'abord c'est l'info, la météo. Et oui, Théo Andrieux, riche d'infos. Bonjour Théo.
3: Teddy, ah oui, ok, super, je le prends super mal.
0: Non, c'est la force de l'habitude, Théo, d'accord. Ne m'en veux pas s'il te plaît.
3: Si je t'en veux, allez salut.
2: Pour sa défense, il a dit Théo, il y avait un peu les deux.
0: Allez on y va, l'info et la météo Hot Radio avec Théo Andrieux, bien sûr.
4: Et il ne va pas faire très beau pour ce week-end de l'Ascension à Chambéry. Aujourd'hui, journée très pluvieuse avec des averses orageuses cet après-midi. Demain, il y aura toujours de la pluie, mais en plus faible quantité. Samedi et dimanche, on devra avoir quelques rayons de soleil, mais les éclaircies alterneront avec de nouvelles averses. Et il ne va pas faire chaud non plus ce week-end à Chambéry. Une maximale de 12 pour aujourd'hui, 11 demain, jusqu'à 13 samedi, mais 17 pour dimanche. À la une, on va peut-être bientôt être plus rassuré au sujet de l'antivirus. Les résultats des tests sur les 22 cas contacts en France sont attendus aujourd'hui, d'après le ministère de la Santé. Mais on sait déjà que 4 enfants cas contacts ont été testés négatifs à l'antivirus. Et ces 22 personnes qui ont été en contact avec la néerlandaise qui est décédée de l'antivirus ne présentent pas de symptômes. Cependant, notez qu'une Française serait toujours en réanimation. À Chambéry, un homme a été violemment agressé par une quinzaine d'individus. Ça s'est passé lundi en fin de journée vers 18h rue du Mâconnais sur les Hauts-de-Chambéry. D'après une habitante du secteur qui a assisté à la scène, certains des agresseurs étaient armés d'une matraque télescopique ou de batte de baseball. La victime serait âgée entre 17 et 20 ans d'après plusieurs témoins. Les forces de l'ordre sont arrivées en nombre, ce qui a mis fin à l'agression. Le jeune homme agressé a rapidement été pris en charge et hospitalisé, mais il a pris la fuite quelques heures après son arrivée à l'hôpital et serait toujours introuvable. Et notez qu'un individu a été arrêté et placé en garde à vue juste après l'agression. Il a été remis en liberté mardi soir. Et aujourd'hui, toujours quelques complications sur les routes de la région, même si ça ne va pas être aussi saturé qu'hier, loin de là. Mais c'est quand même orange d'après Bison Futé aujourd'hui, avec des difficultés sur l'A7 en direction du sud. La portion qui va de Lyon à Orange va rester assez chargée toute la journée, jusqu'à 18h. Et si vous allez en Italie via le tunnel du Mont Blanc, notez que la N205 a également un trafic assez dense et il ne devrait pas y avoir d'amélioration avant 20h. Et si vous restez en Savoie aujourd'hui pour ce grand week-end, n'hésitez pas à aller faire un tour du côté de la Comédie des Alpes à Chambéry. Ce soir, vous pourrez assister au spectacle de l'humoriste Marc Tournebeuf, L'Impatient. N'hésitez pas, c'est à 20h30.
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4: Un point sur les stations les moins chères pour le litre de samplon 95-10. C'est au total de Chambéry rue du Crotet, 1,99€. Même prix au total de l'avenue de Lyon, tout comme au total de l'Aravoir sur la départementale 1006. Et pour le gasoil, c'est au super rue de Port-de-Savoie, 2,07€. Chez Leclerc à Vauglans, c'est 2,09€. Et c'est le même prix à l'Intermarché de Viviers-du-Lac.

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1: Retour du Cash Code en ce jeudi matin. C'est aujourd'hui le 14 mai, c'est férié et pourtant le Cash Code est bien là. Il y a une combinaison qui a été donnée tout à l'heure à 8h05. On espère que vous êtes bien inscrits, surtout que vu que c'est férié, il y a moins de monde qui joue.
2: Oui,
1: pour être très très honnête avec vous. Donc, il y a peut-être des chances supplémentaires de gagner. Ce sera peut-être pour Aurélie ce matin, c'est ça?
2: C'est Aurélie, ouais, qui s'est inscrite, qui a envoyé code 7112 et qu'on est en train de tout doucement rappeler.
1: En espérant qu'Aurélie ne soit pas en mode férié, en mode dodo peut-être.
2: Bah, férié, c'est pas le souci, mais dodo, c'est un peu plus compliqué.
1: Eh ben écoute, on va vérifier ça tout de suite. Peut-être qu'elle est au boulot aussi. Ou peut-être qu'elle est en train de répondre à son téléphone. Non!
3: Votre appel a été transféré.
2: Ah bah non, mais effectivement non.
1: Bon bah malheureusement ce sera pas pour Aurélie, par contre ce sera peut-être pour vous. Et demain il y aura 100 euros de plus à gagner.
2: Oui, avec le mot-clé code toujours, c'est ODE au 7112. Et comme d'hab, on vous donne la combinaison qui déverrouille le coffre à 8h05.
1: On vous souhaite évidemment d'avance bonne chance. Code CODE au 7112 pour gagner 600 euros demain. Il y avait un hit anniversaire dans la semaine, je sais plus quand. On s'est rendu compte que Pharrell Williams, le titre de Pharrell Williams Happy, avait déjà 12 ans.
2: Ouais.
1: Et que le temps passe vite. Bon, on va quand même l'écouter parce qu'on l'aime bien. Pharrell Williams, voici Happy dans le réveil.

0: Jake et Carla sont dans le réveil de ce jeudi matin, ce jeudi férié. C'était la recette et des infos et des révélations assez étonnantes de Jake, oui, notamment, qui nous parle de l'avenir de Jake et Carla, donc le duo. Concrètement, on en pour parler. Même nous, on ne sait pas. On vient pas au jour le jour et on a envie aussi d'exister en solo. Donc, bon, ça sent pas très très bon quand même.
1: Bah, ils ont, cela dit, quand même un nouveau titre qui sort.
0: Voilà, qui s'appellera Milia. Je sais pas quand est-ce qu'il sortira, mais il sortira. Tu verras qu'il va sortir demain, c'est sûr. C'est sûr que ça va arriver. Bon, voilà. En tout cas, Jake et Carla, on va en profiter parce que ça va peut-être pas durer. Alex Warren, très très bon. Lui, en solo, il pourra pas se séparer de lui-même. Ou sinon, non, c'est qu'il a une technique improbable. Alex Warren, Fever Dream, c'est le prochain hit qu'on va écouter. Bon début de journée, bon jeudi matin.
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0: Alex Warren sur la radio des Savoyards sur Hot Radio. Passez un bon début de journée avec nous. Bon plan Hot Radio, bon plan ciné, Clarisse.
1: Avec Top Gun qui est de retour au cinéma en ce moment. Vous vous demandez peut-être pourquoi en ce moment en particulier. C'est les 40 ans du tout premier Top Gun et vous pouvez revoir Top Gun Maverick pour le coup en séance ciné-hit demain du côté du Pâté à Chambé. C'est en 4DX, donc ça va être super cool avec tous les avions, tous les vols. Vous allez avoir l'impression d'être copilote en fait de Tom Cruise.
0: J'adore.
1: Ce qui n'est pas donné à tout le monde, je pense, surtout dans Top Gun. C'est à 20h50 demain, c'est en 4DX et c'est du côté du Pâté Chambé pour revoir Top Gun Maverick au ciné.
0: C'est le super bon plan Hot Radio, la suite de Void, Beyoncé, Jay-Z, Crazy in Love, le classique Hot Radio et le retour d'info avec Théo à 9h30.

0: 9h30 sur votre radio avec Tame Impala qui arrive dans quelques instants. Tame Impala et Jenny Clarissa.
1: Oh bah, tant qu'à faire, ils sont deux, autant citer tout le monde. Hein.
0: Ah, je crois pas qu'ils sont deux, parce que Tame Impala, ils sont déjà 4000. Donc.
1: Alors, c'est un groupe, t'as une tête d'affiche, mais ils sont plus sûrs quand ils sont sur scène, parce que le gars qui produit tout seul peut pas tout jouer tout seul sur scène.
0: Waouh, on dirait ta vie, c'est aussi compliqué.
1: Ouais.
0: J'ai rien compris. Bon, ce qui est sûr, c'est qu'on va retrouver dans quelques instants un nouveau jeu.
1: Oui.
0: On va jouer au jeu des synonymes.
1: Ah.
0: Ok, voilà, vous saurez ce que c'est dans quelques instants. Ouah, à mon avis, le nom est assez équivoque quand même. L'info et la météo, bonjour Théo, rebonjour.
2: Rebonjour Alex, rebonjour Clarisse.
0: On y va, on commence évidemment avec la météo, à radio 9h30.
2: Et il ne va pas faire très beau pour ce week-end de l'Ascension à Chambéry. Aujourd'hui, journée très pluvieuse avec des averses orageuses cet après-midi. Demain, il y aura toujours de la pluie, mais en plus faible quantité. Samedi et dimanche, on devrait avoir quelques rayons de soleil, mais les éclaircies alterneront avec de nouvelles averses. Il ne va pas faire chaud non plus ce week-end à Chambéry. Une maximale de 12 pour aujourd'hui, 11 demain, jusqu'à 13 samedi, mais 17 pour dimanche. À la une, c'est cette bonne nouvelle au sujet de l'antivirus. Les 26 personnes qui ont été identifiées en France comme cas contact ne présentent pas de symptômes d'après le gouvernement. Parmi ces 26 personnes, dont 4 enfants qui ont été testés négatifs, 22 avaient été en contact avec la néerlandaise qui est décédée de l'antivirus. Et les 4 autres croisiéristes cas contact ne présentent toujours aucun symptôme également. Ils restent quand même hospitalisés le temps de leur isolement. À Chambéry, un homme a été violemment agressé par une quinzaine d'individus. Ça s'est passé lundi en fin de journée vers 18h rue du Mâconnais sur les Hauts-de-Chambéry. D'après une habitante du secteur qui a assisté à la scène, certains des agresseurs étaient armés d'une matraque télescopique ou de batte de baseball. La victime soit âgée entre 17 et 20 ans d'après plusieurs témoins. Les forces de l'ordre sont arrivées en nombre, ce qui a mis fin à l'agression. Le jeune homme agressé a rapidement été pris en charge et hospitalisé, mais il a pris la fuite quelques heures après son arrivée à l'hôpital et serait toujours introuvable. Et notez qu'un individu a été arrêté et placé en garde à vue juste après l'agression. Il a été remis en liberté mardi soir. Et aujourd'hui, toujours quelques complications sur les routes de la région, même si ça ne va pas être aussi saturé qu'hier, loin de là. Mais c'est quand même orange, d'après Bison Futé aujourd'hui, avec des difficultés sur l'A7 en direction du sud. La portion qui va de Lyon à Orange va rester assez chargée toute la journée, jusqu'à 18h. Et si vous allez en Italie, via le tunnel du Mont-Blanc, notez que la N205 a également un trafic assez dense, et il ne devrait pas y avoir d'amélioration avant 20h. Et direction maintenant la Comédie des Alpes à Chambéry. Demain soir, vous pourrez aller voir le spectacle Les Monologues du Machin, une sorte de version masculine des célèbres monologues du vagin de Yves Ensler. Les Monologues du Machin, cette fois, c'est avec Thomas Caruso Aragona à 20h30 demain.

0: T'es même pas là avec Jenny dans le réveil ce matin, c'était Dracula.
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0: On y va avec ce tout nouveau jeu. C'est aujourd'hui un jeu des synonymes auquel nous allons jouer. Je vous donne un mot. Il va falloir trouver évidemment plein de synonymes, un maximum de synonymes. Évidemment, il ne faut pas répéter une réponse qui a déjà été donnée.
2: Ça marche.
0: Et tout ça donc avec un chrono de 10 secondes. C'est comme le dernier mot, mais avec des synonymes. C'est-à-dire que le dernier qui me trouvera un synonyme avant le gong final aura gagné. Ok,
2: super.
0: Ça roule.
2: Ok.
3: Je suis enthousiaste, mais j'ai peur.
2: J'ai très peur aussi.
0: Vous voulez connaître le mot?
3: Ah bah, s'il te plaît, ce sera mieux, ouais.
0: Le mot, c'est beau. Oh, t'es beau. Oui, mais t'es pas que beau, t'es aussi... Clarisse.
3: Magnifique.
2: J'allais dire magnifique. Allez, attends. Superbe.
3: Joli.
2: Ah.
0: Mignon.
2: Mignon, ouais.
3: C'est petit que j'avais, moi, derrière.
0: Ouais, y avait, alors il y avait quoi? J'avais donc joli, magnifique, canon, sublime, élégant, charmant, splendide. On dirait qu'on parle
2: moi,
0: de moi.
2: C'est des mots anglais qui me sont venus en fait. Nous sommes.
0: Mais alors, malheureusement, nous sommes en France. Bon, on espère que vous êtes bien amusés vous aussi avec ce jeu des synonymes. Il reviendra très très vite, évidemment. On est trop content de notre découverte, alors que c'est pas non plus le jeu de l'année, mais c'est quand même sympa.
3: C'est marrant, j'espère que vous avez joué avec nous.
0: Évidemment, dans la voiture, au boulot ou à la maison, on vous accompagne en ce jeudi férié avec Robin Schulz, qui sera du côté de la Luna Festival cet été. On vous l'offre la semaine prochaine.

0: Un Anglais, Miles Smith, avec un Irlandais, Niall Horan. On écoutait Drive Safe dans le réveil.
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0: Niall Horan, c'est un ancien One Direction.
2: Ouais, c'est ça.
0: Ok, ça marche.
2: C'est voilà. Le petit blond dans le groupe.
0: Merci Clarisse pour la
2: petite. Non, mais si vous voyez leur tête de l'époque, quoi.
0: Mais les Irlandais sont par où?
2: Écoute, il est long,
0: l'occurrence. Les clichés ont la vie dure.
2: Ouais, c'est ça.
0: Bon, on vous offre vos vacances avec Omer tout au long de cette semaine. Oui, c'est férié, mais ça va pas nous empêcher de vous offrir les plus beaux cadeaux ici dans le réveil. 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
0: On vous souhaite bonne chance. Aurélia dans quelques instants pour aller une soirée mondaine. On vous souhaite de passer une très très bonne journée, un bon jeudi férié si vous avez la chance d'en profiter, et on vous retrouve demain à partir de 7h.
2: À demain.
0: Bonne journée à toi Guillaume.
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0: Bienvenue en ce jeudi férié, il est 10h du mat, on fait un point sur l'info avant d'écouter Zao, MC Solar comme Caroline et Pink juste après.
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0: L'info Hot Radio, c'est tout de suite avec Théo Drieux et on commence par la météo.
2: Et il ne va pas faire très beau pour ce week-end de l'Ascension à Chambéry. Aujourd'hui, journée très pluvieuse avec des averses orageuses cet après-midi. Demain, il y aura toujours de la pluie, mais en plus faible quantité. Samedi et dimanche, on devrait avoir quelques rayons de soleil, mais les éclaircies alterneront avec de nouvelles averses. Il ne va pas faire chaud non plus ce week-end à Chambéry. Une maximale de 12 pour aujourd'hui, 11 demain, jusqu'à 13 samedi, mais 17 pour dimanche. À la une, c'est cette bonne nouvelle au sujet de l'antivirus. Les 26 personnes qui ont été identifiées en France comme cas contact ne présentent pas de symptômes d'après le gouvernement. Parmi ces 26 personnes, dont 4 enfants qui ont été testés négatifs, 22 avaient été en contact avec la néerlandaise qui est décédée de l'antivirus. Et les 4 autres croisiéristes cas contact ne présentent toujours aucun symptôme également. Ils restent quand même hospitalisés le temps de leur isolement. À Chambéry, un homme a été violemment agressé par une quinzaine d'individus. Ça s'est passé lundi en fin de journée vers 18h rue du Mâconnais sur les Hauts-de-Chambéry. D'après une habitante du secteur qui a assisté à la scène, certains des agresseurs étaient armés d'une matraque télescopique ou de batte de baseball. La victime soit âgée entre 17 et 20 ans d'après plusieurs témoins. Les forces de l'ordre sont arrivées en nombre, ce qui a mis fin à l'agression. Le jeune homme agressé a rapidement été pris en charge et hospitalisé, mais il a pris la fuite quelques heures après son arrivée à l'hôpital et serait toujours introuvable. Et notez qu'un individu a été arrêté et placé en garde à vue juste après l'agression. Il a été remis en liberté mardi soir. Et aujourd'hui, toujours quelques complications sur les routes de la région, même si ça ne va pas être aussi saturé qu'hier, loin de là. Mais c'est quand même orange, d'après Bison Futé aujourd'hui, avec des difficultés sur l'A7 en direction du sud. La portion qui va de Lyon à Orange va rester assez chargée toute la journée, jusqu'à 18h. Et si vous allez en Italie, via le tunnel du Mont-Blanc, notez que la N205 a également un trafic assez dense, et il ne devrait pas y avoir d'amélioration avant 20h. Et direction maintenant la Comédie des Alpes à Chambéry. Demain soir, vous pourrez aller voir le spectacle Les Monologues du Machin, une sorte de version masculine des célèbres monologues du vagin de Yves Ensler. Les Monologues du Machin, cette fois, c'est avec Thomas Caruso Aragona à 20h30 demain.
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2: Un point sur les stations les moins chères pour le litre de sans-plomb 95-10. C'est au total de Chambéry, rue Ducrotté, 1,99€. Même prix au total de l'avenue de Lyon, tout comme au total de l'Aravoir sur la départementale 1006. Et pour le gasoil, c'est au super rue de Porte de Savoie, 2,07€. Chez Leclerc à Vauglans, c'est 2,09€. Et c'est le même prix à l'Intermarché de Viviers-du-Lac.

0: Salut tout le monde, soyez les bienvenus. Eh ben ouais, en vrai, c'est pas parce que c'est férié aujourd'hui qu'on n'est pas là. Moi, je suis là, je vous accompagne comme tous les jours. Après le réveil d'Alex et Clarisse, c'est jusqu'à 13h. 10h, 13h qu'on passe ensemble en ce jeudi 14 mai, jeudi de l'Ascension. C'est ça aujourd'hui? Oui, c'est pour ça que c'est férié. Allez, bienvenue, on va commencer par quoi aujourd'hui? Un petit Bruno Mars, ça tente quelqu'un? À gauche, à droite, oui, tout le monde est d'accord. Ok, ça fait l'unanimité, ça tombe bien. On va écouter I Just Might. Bien fait, on y a cru, non? Bruno Mars, I Just Might et Benson Boone, Beautiful Things, qui arrive aussi dans un instant.
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C'était Gwen Stefani avec Econ sur Hot Radio. Gwen Stefani et Con, on vient de les écouter avec ce titre, c'était The Sweet Escape. Pour la suite, on va parler de quoi ? Une petite info télé. Tiens, avec un jeu que vous aimez peut-être qui va faire son retour, un nouveau numéro inédit, j'en dis pas plus tout de suite. On en parle dans, allez, 10 minutes, ça nous laisse le temps d'écouter Becky G dans un instant et 40K. Et puis là, c'est Miley Cyrus, voici Dreamers One sur Hot Radio, bien sûr.

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1: Sia et Taylor Swift dans un instant. Et un mot de télé, tiens, une info télé, si vous aimez le jeu de Bruno Guillon qui s'appelle Qui restera dans la lumière, c'est diffusé sur France 2, eh ben, il y aura une nouvelle soirée inédite. Un nouveau rendez-vous sur France 2, ce sera noté la date le samedi 30 mai, 21h10, Bruno Guillon, Qui restera dans la lumière. Pour la suite, comme promis, Taylor Swift. Taylor Swift, on écoute Hoplite, juste après Sia et Chandelier.
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0: Avant d'écouter Tate McRae et Angèle Justice, qu'est-ce qui se passe aujourd'hui ? D'accord, c'est un jour férié, ça d'accord, tout le monde est au courant, 134e jour de l'année, alors pourquoi c'est férié ? C'est la fête, c'est le jeudi de l'Ascension aujourd'hui. On souhaite une bonne fête à Mathias Matisse et Aglaé, c'est l'anniversaire aujourd'hui de Martin Garrix, le DJ hollandais, il a 30 ans l'anniversaire de l'inventeur de Facebook, multimilliardaire Mark Zuckerberg, aujourd'hui il a 42 ans, puis ceci est l'anniversaire d'un médecin qu'on voit régulièrement à la télé, Michel Simès, aujourd'hui il fête son anniversaire, il a 69 ans Michel Simès. Angèle Justice, What You Want et Tate McRae qui arrive aussi dans un instant. Greedy.
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Angèle Justice, c'était What You Want sur la radio de Chambéry. Ce soir à la Comédie des Alpes, rendez-vous avec Marc Tournebeuf, c'est son nom. Marc Tournebeuf, je vous le présente, il est comédien, auteur, metteur en scène et impatient. D'où le titre de son spectacle, ça s'appelle Impatient. Marc Tournebeuf, aujourd'hui 20h30 à la Comédie des Alpes de Chambéry. Naïka qui arrive avec One Track Mind, juste après le classique Hot Radio de Robbie Williams. Maintenant, voici

0: Believer d'Imagine Dragons sur votre radio.
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0: 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Enfin, ça s'appelle Ta meilleure amie, soyons précis. Jeudi 28 mai, donc au Summum de Grenoble, vous chanterez Ta meilleure amie, entre autres, et La positive attitude est sur un air latino. Je suis fort en Laurie. 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Malice à l'US à suivre. Et là, c'est Alex Warren. Voici Fever Dream sur votre radio. 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

0: On aura Julien Libota et Oumi pour la suite. Ce sera avant de faire le point sur l'info tout à l'heure à midi. Attention, vous ne faites pas avoir si vous avez regardé toute la nouvelle saison des Traîtres avec Éric Antoine le samedi soir sur M6. Cette semaine, c'est pas le samedi soir. Et c'est la finale. Pour la finale des Traîtres, c'est aujourd'hui sur M6. Parce qu'ils ont eu peur de la concurrence avec l'Eurovision samedi. Du coup, ils ont décalé les Traîtres à aujourd'hui. Et The Voice sera décalé aussi à demain, demain vendredi. Donc du coup, il n'y aura pas de Mask Singer non plus cette semaine. Oui, c'est le grand bazar. Ils nous ont tout cassé notre télé, on comprend plus rien. Dans un instant, Julien Libre, Ota, dis-moi où. Et Oumi avec Cheerleader.
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0: chouette, Tamim Pala qui arrive avec Jenny pour Dracula et Kenji avec Vianney, ce sera le feu. Mais d'abord, on fait un point sur l'info. 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
0: Et l'info sur Haute Radio, c'est avec Théo Andrio. On commence par la météo.
2: Et il ne va pas faire très beau pour ce week-end de l'Ascension à Chambéry. Aujourd'hui, journée très pluvieuse avec des averses orageuses cet après-midi. Demain, il y aura toujours de la pluie, mais en plus faible quantité. Samedi et dimanche, on devra avoir quelques rayons de soleil, mais les éclaircies alterneront avec de nouvelles averses. Et il ne va pas faire chaud non plus ce week-end à Chambéry. Une maximale de 12 pour aujourd'hui, 11 demain, jusqu'à 13 samedi, mais 17 pour dimanche. À la une, c'est cette bonne nouvelle au sujet de l'antivirus. Les 26 personnes qui ont été identifiées en France comme cas contact ne présentent pas de symptômes d'après le gouvernement. Parmi ces 26 personnes, dont 4 enfants qui ont été testés négatifs, 22 avaient été en contact avec la néerlandaise qui est décédée de l'antivirus. Et les 4 autres croisiéristes cas contact ne présentent toujours aucun symptôme également. Ils restent quand même hospitalisés le temps de leur isolement. À Chambéry, un homme a été violemment agressé par une quinzaine d'individus. Ça s'est passé lundi en fin de journée vers 18h rue du Mâconnais sur les Hauts-de-Chambéry. D'après une habitante du secteur qui a assisté à la scène, certains des agresseurs étaient armés d'une matraque télescopique ou de batte de baseball. La victime serait âgée entre 17 et 20 ans d'après plusieurs témoins. Les forces de l'ordre sont arrivées en nombre, ce qui a mis fin à l'agression. Le jeune homme agressé a rapidement été pris en charge et hospitalisé, mais il a pris la fuite quelques heures après son arrivée à l'hôpital et serait toujours introuvable. Et notez qu'un individu a été arrêté et placé en garde à vue juste après l'agression. Il a été remis en liberté mardi soir. Et aujourd'hui, toujours quelques complications sur les routes de la région, même si ça ne va pas être aussi saturé qu'hier, loin de là. Mais c'est quand même orange, d'après Bison Futé aujourd'hui, avec des difficultés sur l'A7 en direction du sud. La portion qui va de Lyon à Orange va rester assez chargée toute la journée, jusqu'à 18h. Et si vous allez en Italie, via le tunnel du Mont-Blanc, notez que la N205 a également un trafic assez dense, et il ne devrait pas y avoir d'amélioration avant 20h. Et direction maintenant la Comédie des Alpes à Chambéry. Demain soir, vous pourrez aller voir le spectacle Les Monologues du Machin, une sorte de version masculine des célèbres monologues du vagin de Evensler. Les Monologues du Machin, cette fois, c'est avec Thomas Caruso Aragona à 20h30 demain.
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2: Un point sur les stations les moins chères pour le litre de sans-plomb 95-10. C'est au total de Chambéry, rue Ducrotté, 1,99€. Même prix au total de l'avenue de Lyon, tout comme au total de l'Aravoir sur la départementale 1006. Et pour le gasoil, c'est au super rue de Porte de Savoie, 2,07€. Chez Leclerc à Vauglans, c'est 2,09€. Et c'est le même prix à l'Intermarché de Viviers-du-Lac.

0: On aura The Kid Laroi, Justin Bieber, Zao, MC Solar aussi pour la suite.
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0: 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Allez, comme promis, Zao qui arrive avec MC Solar.
2: Alors je suis parti comme Zao.
0: On écoute comme Caroline et The Kid Laroi avec Justin Bieber dans un instant avec Stay pour début d'après-midi.
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Zao avec M6 Solar sur la radio de Chambéry. Zao, M6 Solar, comme elle écoutait avec ce titre, c'était comme Caroline. Vous avez rendez-vous demain à 20h30 à la Comédie des Alpes pour découvrir la pièce qui s'appelle Les Monologues du Machin. C'est le pendant masculin des monologues du vagin. Demain, 20h30 à la Comédie des Alpes de Chambéry. Vita qui arrive, ça fait mal. Après Madonna pour le classique Hot Radio maintenant, voici Hang Up.

Hey Brother avec Avicii sur votre radio. Dans 10 minutes, on va parler du film 10% dérivé de la série qui avait fait un carton sur France 2. Le temps d'écouter Kavinsky, Angèle Phoenix qui arrive avec Night Call. Puis là, Bruno Mars. Voici I Just Might sur votre radio en ce jeudi férié.

0: On écoute Lady Gaga avec Beyoncé et K-pop Demon Hunters aussi avant 13h. Cette semaine, les premières images du film 10% tiré de la série culte ont été révélées par Netflix. 5 ans après la fermeture de l'agence ASK sur France 2, Andrea Martel n'est plus agent. Elle veut devenir réalisatrice, mais la perte de son acteur principal à quelques jours du début du tournage la force à réunir son ancienne équipe, à savoir Noémie, Mathias, Gabriel et Hervé. Évidemment, ça va pas être simple. Côté guest français, dans 10% le film, il y aura Laetitia Casta et Vincent McCain qui joueront leur propre rôle. Et puis la grosse surprise, c'est l'apparition de la star internationale Georges Clooney qui va participer aussi à 10% dans le film. Mais il faudra encore patienter un peu parce qu'on n'a pas de date de mise en ligne pour l'instant annoncée chez Netflix. Rien d'officiel. À 13h l'info tout à l'heure avec Théo Drieux, ça c'est K-pop Demon Hunters Free et Lady Gaga Beyoncé Téléphone qui arrive aussi.
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0: tourne non-stop tout l'après-midi avec au programme Miley Cyrus qui arrive juste après l'info. On va l'écouter avec Dream As One sur Hot Radio. Bienvenue, 13h.
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0: À 13h, on a rendez-vous avec Théo Andrieux pour faire un point sur l'info. On commence par la météo.
2: Et il ne va pas faire très beau pour ce week-end de l'Ascension à Chambéry. Aujourd'hui, journée très pluvieuse avec des averses orageuses cet après-midi. Demain, il y aura toujours de la pluie, mais en plus faible quantité. Samedi et dimanche, on devrait avoir quelques rayons de soleil, mais les éclaircies alterneront avec de nouvelles averses. Il ne va pas faire chaud non plus ce week-end à Chambéry. Une maximale de 12 pour aujourd'hui, 11 demain, jusqu'à 13 samedi, mais 17 pour dimanche. À la une, c'est cette bonne nouvelle au sujet de l'antivirus. Les 26 personnes qui ont été identifiées en France comme cas contact ne présentent pas de symptômes d'après le gouvernement. Parmi ces 26 personnes, dont 4 enfants qui ont été testés négatifs, 22 avaient été en contact avec la néerlandaise qui est décédée de l'antivirus. Et les 4 autres croisiéristes cas contact ne présentent toujours aucun symptôme également. Ils restent quand même hospitalisés le temps de leur isolement. À Chambéry, un homme a été violemment agressé par une quinzaine d'individus. Ça s'est passé lundi en fin de journée vers 18h rue du Mâconnais sur les Hauts-de-Chambéry. D'après une habitante du secteur qui a assisté à la scène, certains des agresseurs étaient armés d'une matraque télescopique ou de batte de baseball. La victime serait âgée entre 17 et 20 ans d'après plusieurs témoins. Les forces de l'ordre sont arrivées en nombre, ce qui a mis fin à l'agression. Le jeune homme agressé a rapidement été pris en charge et hospitalisé, mais il a pris la fuite quelques heures après son arrivée à l'hôpital et serait toujours introuvable. Et notez qu'un individu a été arrêté et placé en garde à vue juste après l'agression. Il a été remis en liberté mardi soir. Et aujourd'hui, toujours quelques complications sur les routes de la région, même si ça ne va pas être aussi saturé qu'hier, loin de là. Mais c'est quand même orange, d'après Bison Futé aujourd'hui, avec des difficultés sur l'A7 en direction du sud. La portion qui va de Lyon à Orange va rester assez chargée toute la journée, jusqu'à 18h. Et si vous allez en Italie via le tunnel du Mont-Blanc, notez que la N205 a également un trafic assez dense et il ne devrait pas y avoir d'amélioration avant 20h. Et direction maintenant la Comédie des Alpes à Chambéry. Demain soir, vous pourrez aller voir le spectacle Les Monologues du Machin, une sorte de version masculine des célèbres monologues du vagin de Yves Ensler. Les Monologues du Machin, cette fois, c'est avec Thomas Caruso Aragona à 20h30 demain.
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2: Un point sur les stations les moins chères pour le litre de sans-plomb 95-10. C'est au total de Chambéry, rue Ducrotet, 1,99€. Même prix au total de l'avenue de Lyon, tout comme au total de l'Aravoir sur le départemental 1006. Et pour le gasoil, c'est au super rue de Porte de Savoie, 2,07€. Chez Leclerc à Vauglans, c'est 2,09€. Et c'est le même prix à l'Intermarché de Viviers-du-Lac.

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2: Le chiffre du réveil, c'est 5. C'est en moyenne par Français et par an. En moyenne.
3: C'est une activité ?
2: C'est ouais, on peut considérer ça comme une activité.
4: On adieu, voit 5 films. Tout le monde le fait.
2: Ah, Clarisse est pas loin, je crois.
3: Ah, si c'est pas les films, c'est les séries.
2: Exactement. Bien vu, Clarisse.
3: Merci.
2: En moyenne, les Français regardent 5 séries différentes.
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2: Et ben, merci à vous.
3: Et ben, avec plaisir.
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0: Il est 16h, je vais relancer une nouvelle heure de hit, hein, très vite, juste après les infos, avec Nuit Incolore Dépassé et la collab Angèle et Justice. On va écouter What You Want.
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0: Et c'est Théo Andrieux qui nous rejoint. Le point sur l'actu et la météo sur Hot Radio.
2: Et on va encore retrouver un temps maussade à Chambéry demain. Le ciel va rester nuageux toute la journée avec de petites averses de temps en temps. Samedi, il y aura toujours quelques gouttes, mais ça alternera avec de belles éclaircies. Et dimanche, ce sera une très belle journée avec un soleil radieux, accompagné seulement de légers nuages. Pour les températures, comptez un petit 11 degrés pour la maximale demain à Chambéry, jusqu'à 14 samedi à Laravoir et 18 dimanche. À la une, c'est une nouvelle très rassurante au sujet de l'antivirus. Les 26 Français cas contact ont été diagnostiqués négatifs après des tests. Ça a été annoncé aujourd'hui par la ministre de la Santé, Stéphanie Rist. Ces 26 personnes avaient été en contact avec la Néerlandaise qui est décédée après avoir contracté l'antivirus sur le paquebot de croisière, devenu un foyer de contamination. Notez cependant qu'une Française âgée de 65 ans serait toujours en réanimation. Il s'agit également d'une passagère du paquebot qui a été diagnostiquée positive. À Chambéry, des adolescents de 13 à 17 ans organisent un rassemblement ce samedi pour nettoyer le parc du Vernet. C'est une initiative du groupe Jeunes à Impact, un groupe d'adolescents engagés dans la cause environnementale locale. Ils vous donnent rendez-vous au parc du Vernet samedi après-midi de 14h30 à 16h30 pour une clean walk, donc une marche de ramassage de déchets. Si jamais vous êtes disponible, n'hésitez pas à aller rejoindre le groupe samedi au parc pour aider ces jeunes dans cette très belle action. Toutes les infos à retrouver sur chambéry.fr. Et aujourd'hui, toujours quelques complications sur les routes de la région, même si ce n'est pas aussi saturé qu'hier, loin de là. Mais c'est quand même orange d'après Bison Futé aujourd'hui. Avec des difficultés sur l'A7 en direction du sud, la portion qui va de Lyon à Orange va rester assez chargée jusqu'à 18h. Et si vous allez en Italie via le tunnel du Mont Blanc, notez que la N205 a également un trafic assez dense et il ne devrait pas y avoir d'amélioration avant 20h. Et direction maintenant la Comédie des Alpes à Chambéry. Demain soir, vous pourrez aller voir le spectacle Les Monologues du Machin, une sorte de version masculine des célèbres monologues du vagin de Yves Ensler. Les Monologues du Machin, cette fois, c'est avec Thomas Caruso Aragona à 20h30 demain.

0: On est parti ensemble jusqu'à 19h. Et il y a trois teams aujourd'hui. Il y a la team long week-end qui bosse pas aujourd'hui ni demain. 4 jours de week-end. Il y a la team, je suis juste en jour férié aujourd'hui, mais c'est déjà pas mal. Et il y a la team qui bosse. Voilà, pas de week-end du tout. On est avec vous quoi qu'il arrive. C'est Arnaud, je vous lâche pas. Hein, avec des bons plans sortis d'ici 19h, le jeu de la plaque. Il y aura le buzz du jour. TV News aussi, le programme télé de ce soir. Tout ça, bien sûr, avec des bons hits aussi. Hein. Alex Warren. C'est la suite Fever Dream et Lady Gaga et Bruno Mars, Die With A Smile.
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Hot Radio, ça c'était Alex Warren, Fever Dream, c'est la radio de Chambéry, et justement à Chambéry, la semaine prochaine, le 29 mai, il y aura du théâtre, Le Malade Malgré Lui, une adaptation rafraîchissante de deux œuvres majeures de Molière, Le Médecin Malgré Lui et Le Malade Imaginaire, ce sera à la Comédie des Alpes, le 29 mai à 20h30. Enrique Iglesias avec Nadia, classique Hot Radio, c'est Tired of Being Sorry.

Hot Radio, encore des bons sons dans la playlist pour la suite. Et vous faites peut-être le pont, demain vous bossez pas, vous avez prévu une soirée télé tranquille dans le canap. Je vous propose TV News dans quelques instants, et oui, avec ma sélection télé, faite avec amour. Le programme de ce soir, c'est dans quelques minutes. Avant ça, The Chainsmokers et Coldplay, excellent, on y va, hein. C'est Something Just Like This sur Hot Radio.

Hot Radio avec vos indispensables, vos numéros 1, ça fait du bien ça, avec Assure, Christophe Maé, il y a Tame Impala et Jenny aussi. Là c'est TV News, qu'est-ce qu'on regarde ce soir à la téloche sur TF1, il y a la 7ème compagnie au clair de lune.

0: 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Naïka, One Track Mind, David Guetta et Sia sont là aussi. Et puis le point sur les stations-service les moins chères, c'est dans quelques instants. Bon après-midi.
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0: Hot Radio avec la collab David Guetta et Sia, c'était Titanium, les deux réunis à chaque fois ça fait un gros hit. Hein. Et ouais, la suite avec Damiano David, je vous ai mis notre chouchoute aussi, Naika, One Track Mind, juste après les stations service les moins chères, ou faire le plein moins cher, on vous dit tout maintenant sur Hot Radio.
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2: Un point sur les stations les moins chères pour le litre de samplon 95 de 10 au total de Chambéry, rue de Crotté, 1,99€. Même prix au total de l'avenue de Lyon, tout comme au total de l'Aravoir sur la départementale 1006. Et pour le gasoil, c'est au super rue de Porte de Savoie, 2,07€. Chez Leclerc à Vauglans, c'est 2,09€. Et c'est le même prix à l'Intermarché de Viviers-du-Lac.

0: Le retour des hits, c'est juste après l'actu 17h. Je vous ai mis The Weeknd et Daft Punk avec I Feel It Coming. Et le duo Zao MC Solar, c'est bon ça, hein, c'est comme Caroline.
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0: Info et météo tout de suite sur votre radio. Et c'est avec Théo Andrieux qui nous rejoint.
2: Et on va encore retrouver un temps maussade à Chambéry demain. Le ciel va rester nuageux toute la journée avec de petites averses de temps en temps. Samedi, il y aura toujours quelques gouttes, mais ça alternera avec de belles éclaircies. Et dimanche, ce sera une très belle journée avec un soleil radieux, accompagné seulement de légers nuages. Pour les températures, comptez un petit 11 degrés pour la maximale demain à Chambéry, jusqu'à 14 samedi à Laravoir et 18 dimanche. À la une, c'est une nouvelle très rassurante au sujet de l'antivirus. Les 26 Français cas contact ont été diagnostiqués négatifs après des tests. Ça a été annoncé aujourd'hui par la ministre de la Santé, Stéphanie Rist. Ces 26 personnes avaient été en contact avec la Néerlandaise qui est décédée à cause de l'antivirus. Il s'agissait d'une passagère du paquebot de croisière devenu un foyer de contamination. Notez cependant qu'une Française âgée de 65 ans serait toujours en réanimation. Elle faisait également partie de la croisière et a été diagnostiquée positive. Et aujourd'hui, toujours quelques complications sur les routes de la région, même si ce n'est pas aussi saturé qu'hier, loin de là. Mais c'est quand même orange d'après Bison Futé aujourd'hui. Avec des difficultés sur l'A7 en direction du sud, la portion qui va de Lyon à Orange va rester assez chargée jusqu'à 18h. Et si vous allez en Italie via le tunnel du Mont Blanc, notez que la N205 a également un trafic assez dense et il ne devrait pas y avoir d'amélioration avant 20h. À Chambéry, des adolescents de 13 à 17 ans organisent un rassemblement ce samedi pour nettoyer le parc du Vernet. C'est une initiative du groupe Jeunes à Impact, un groupe d'adolescents engagés dans la cause environnementale locale. Ils vous donnent rendez-vous au parc du Vernet samedi après-midi de 14h30 à 16h30 pour une clean walk, donc une marche de ramassage de déchets. Si jamais vous êtes disponible, n'hésitez pas à aller rejoindre le groupe samedi au parc pour aider ces jeunes dans cette très belle action. Toutes les infos à retrouver sur chambéry.fr. Et direction maintenant la Comédie des Alpes à Chambéry. Demain soir, vous pourrez aller voir le spectacle Les Monologues du Machin, une sorte de version masculine des célèbres monologues du vagin de Evensler. Les Monologues du Machin, cette fois, c'est avec Thomas Caruso Aragona à 20h30 demain.

0: Il y a encore des bons sons hein, pour la suite, je vous ai mis Bruno Mars. Et hier mercredi, c'était le jour des sorties ciné, début du festival de Cannes d'ailleurs depuis mardi. Alors qu'est-ce qui est sorti hier si vous voulez vous faire un ciné aujourd'hui, ce soir ou ce long week-end? Il y a Histoire parallèle qui est sorti avec Isabelle Huppert, Virginie Efira ou encore Pierre Niney, un drame donc dispo depuis hier au cinéma. L'abandon, ça c'est les 11 derniers jours de Samuel Paty. Tout autre chose, un documentaire musical Iron Maiden, Burning Ambitions, ça c'est donc sur Iron Maiden si vous êtes fan du groupe, à aller voir au cinéma. Et puis Obsession si vous êtes fan d'épouvante horreur. Voilà, il y a ce qu'il faut, il y en a pour tout le monde cette semaine. Bruno Mars, comme promis, c'est la suite. Bruno Mars, I Just Might et Ravine Linae sera là aussi, Love Me Now.
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0: Jeudi après-midi, c'est avec entre autres un classique qui arrive dans les prochaines secondes sur la radio de Chambéry.
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0: Et c'est l'heure pour moi de vous rembourser le plein d'essence. On l'a pas encore fait. Allons-y, direction la Chavanne, chemin du Mollard. On a repéré cette Clio noire avec l'autocollant Hot Radio. 145, c'est l'IMAT. 145, 3 lettres et 38, ancienne plaque d'immatriculation. C'est votre Clio. Vous m'appelez 0825 740 940. Et si vous voulez participer aussi, récupérer l'autocollant Hot Radio, vous allez à la Fée Croustille à Aix-les-Bains ou encore à Laser Game Evolution. Ça se trouve à l'Aravoir. Julien Libre pour le retour des hits avec Ota et Bob Sinclair. World Hold On, ça c'est un classique.

l'écoute de vos hits préférés, ça se passe forcément ici, hein, sur votre radio, pour profiter de ce jeudi férié, ou pas d'ailleurs, si vous bossez, on vous lâche pas. Dans quelques minutes, le buzz du jour, on va partir en Autriche, à Vienne, avec une histoire de flatulence et de fou rire qui a coûté 300 euros d'amende. Ah ouais, et ça rigole pas là-bas. Hein. Shawn Mendes et Camila Cabello, c'est pour les hits, Señorita, sur votre radio.

La suite des hits, c'est très vite, hein, bougez pas avec Miley Cyrus sur Hit Radio. Juste le temps de faire un petit crochet par Vienne, direction l'Autriche. Et ouais, c'est le buzz du jour. Alors, cette histoire est incroyable. C'est un homme qui a été verbalisé 300 euros d'amende pour avoir lâché une flatulence bruyante devant un distributeur automatique en présence de deux policiers. Voilà, donc il a raconté la scène. Il était au téléphone, il a éclaté de rire. Les policiers lui ont dit oui, on va vous mettre une amende. Il a eu une amende pour atteinte à la décence publique, la flatulence, et une autre pour ridiculisation d'une action officielle, donc le fou rire, ce qui s'est moqué des policiers. Voilà, donc manque de bol pour les policiers. Il était juriste de profession, donc il a gagné son recours. Le tribunal a jugé que la flatulence était involontaire. Voilà. On n'arrête pas le progrès. Hein. Miley Cyrus, on y va pour la suite.

0: Je vous passe Vita pour la suite, hein. Vos favoris sont ici. J'étais en train de m'entraîner là avant de vous annoncer Vita pour faire le moonwalk, vous savez, de Michael Jackson, depuis que le biopic sur Michael Jackson est sorti au cinéma. Je sais pas vous, dans votre fil d'actu sur Facebook ou les réseaux sociaux, j'ai plein de gens qui font des tutos pour faire le moonwalk, voyez. Donc je m'y suis mis parce que j'en peux plus de voir tous ces tutos pour faire le moonwalk. Donc je vais essayer, c'est pas gagné. Peut-être que je serai prêt pour le 2 qui sortira dans 3 ans, peut-être.
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0: Avant 18h, Vita, ça fait mal, il y aura les bons plans carburant aussi. Imagine Dragons, Bad Liar.
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0: Hot Radio, passez une bonne fin d'après-midi, c'est avec Vita, ça fait mal. Tout à l'heure, 18h, ce sera l'actu, la météo aussi. Et avant ça, des tours par les stations-services les moins chères sur Hot Radio.
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2: Un point sur les stations les moins chères pour le litre de sans-plomb 95-10 au total de Chambéry, rue du Crotté, 1,99€. Même prix au total de l'avenue de Lyon, tout comme au total de l'Aravoir sur la départementale 1006. Et pour le gasoil, c'est au super rue de Porte de Savoie, 2,07€. Chez Leclerc à Vauglans, c'est 2,09€. Et c'est le même prix à l'Intermarché de Viviers-du-Lac.

0: 18h, vous avez bossé aujourd'hui, on termine tranquille la journée ensemble avec Indila, retour des hits très vite avec Dernière Danse et Bébé Rexha, c'est New Legend.
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0: Et avant tout ça, c'est le point info et météo. Et on retrouve Théo Andrieux qui est avec nous sur Hot Radio.
2: Et on va encore retrouver un temps maussade à Chambéry demain. Le ciel va rester nuageux toute la journée avec de petites averses de temps en temps. Samedi, il y aura toujours quelques gouttes, mais ça alternera avec de belles éclaircies. Et dimanche, ce sera une très belle journée avec un soleil radieux, accompagné seulement de légers nuages. Pour les températures, comptez un petit 11 degrés pour la maximale demain à Chambéry, jusqu'à 14 samedi à Laravoir et 18 dimanche. À la une, c'est une nouvelle très rassurante au sujet de l'antivirus. Les 26 Français cas contact ont été diagnostiqués négatifs après des tests. Ça a été annoncé aujourd'hui par la ministre de la Santé, Stéphanie Rist. Ces 26 personnes avaient été en contact avec la Néerlandaise qui est décédée à cause de l'antivirus. Il s'agissait d'une passagère du paquebot de croisière devenu un foyer de contamination. Notez cependant qu'une Française âgée de 65 ans serait toujours en réanimation. Elle faisait également partie de la croisière et a été diagnostiquée positive. À Chambéry, des adolescents de 13 à 17 ans organisent un rassemblement ce samedi pour nettoyer le parc du Vernet. C'est une initiative du groupe Jeunes à Impact, un groupe d'adolescents engagés dans la cause environnementale locale. Ils vous donnent rendez-vous au parc du Vernet samedi après-midi de 14h30 à 16h30 pour une clean walk, donc une marche de ramassage de déchets. Si jamais vous êtes disponible, n'hésitez pas à aller rejoindre le groupe samedi au parc pour aider ces jeunes dans cette très belle action. Toutes les infos à retrouver sur chambéry.fr. Et si on dit en mai, fais ce qu'il te plaît, c'est peut-être grâce au grand nombre de jours fériés qui rallongent nos week-ends tout au long du mois. Vous le savez, aujourd'hui c'est le jeudi de l'Ascension, mais alors est-ce que vous, de votre côté, vous avez pris votre vendredi pour faire un week-end encore plus long que les précédents et en profiter pour partir?
3: Ouais, normalement j'ai les 4 jours, après je pense pas que je vais partir, je pense si la météo le permet, je vais rester au soleil et profiter un peu de la vie.
4: Non, moi je travaille, déjà pour les attentes universitaires, mais au-delà de ça aussi pour tout simplement avoir un salaire à la fin du mois et pouvoir se payer la vie étudiante.
5: Alors oui, là déjà j'ai une bonne semaine de vacances, mais non, cette année on va pas bouger, voilà.
6: Bah nous on va faire une balade, on va faire de la randonnée, on est pas mal rando.
2: Et donc un très bon week-end à vous si jamais vous faites le pont, et on souhaite aussi un bon courage à tous ceux qui travaillent.

0: À suivre très vite, c'est Angèle et Justice. 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À suivre des bons plans dans les prochaines minutes, on va sortir Angèle et Justice pour les hits et Rosé et Bruno Mars, on va faire des apetés apetés.
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Il y a encore des bons sons pour la suite avec Will Smith en classique sur la radio de Chambéry. Un mot au théâtre avant d'écouter Will Smith avec Achambé demain, le monologue du machin. Alors tout le monde connaît les célèbres monologues du vagin. Premier spectacle féministe et succès international traduit en 45 langues, joué dans le monde entier. Eh bien, les monologues du machin pourraient être le pendant masculin imaginé par Thomas Caruso Aragona. C'est donc pour les hommes. La Comédie des Alpes accueille les monologues du machin Achambé demain, ce sera à 20h30. K-pop de Man Hunters à suivre et Will Smith, je vous l'ai annoncé, il est là, hein, Man in Black, classique autre radio.

infos. Alors, en long week-end, vous savez qu'on est là avec vos favoris. Et ça va buzzer aussi dans les prochaines minutes avec le buzz du jour. Qu'est-ce qu'on va faire direction le Royaume-Uni avec un concours un petit peu spécial avec des vers de terre. Et vous allez adorer, aux petits oignons, restez là.

Autre radio, on va repartir avec les bons hits. Hein. Alex Warren pour la suite. Et le buzz du jour, hein, je sais que vous aimez ça, ça buzz du côté du Royaume-Uni avec ce concours des plus originaux qui a été organisé il y a quelques jours, le Warm Charming, en français le charmeur de verre. Et ouais, c'était l'International Festival en Warm Charming à Blacktown, dans le sud de l'Angleterre. C'est un concours qui a été créé en 1984, événement annuel qui consiste, tenez-vous bien, à faire sortir le maximum de verre de terre du sol en 15 minutes, uniquement en utilisant des vibrations, des sons ou des techniques créatives. Pas de choses qui peuvent abîmer la terre ou faire mal au verre de terre. Le record du festival reste établi à 149 verres en 15 minutes, établi en 1986. Vous allez me dire, mais à quoi sert ce concours? Pourquoi faire? Eh ben, on ne sait pas. Je ne sais même pas si eux-mêmes le savent. Allez, Alex Warren est en préparation avec FIFA Dream. C'est là maintenant d'ailleurs, on y va, c'est votre radio. 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

0: La suite dans la playlist, je vous ai mis Taylor Swift. Et on va faire un petit tour sur la plateforme de streaming Spotify qui fête ses 20 ans cette année et ils ont mis un code caché si vous voulez accéder à une rétrospective de vos données. Spotify 20 ou Party of the Years à taper dans la barre de recherche, vous accédez à des données secrètes comme par exemple le premier titre que vous avez écouté sur Spotify. Alors moi j'ai regardé, c'est Jean-Jacques Goldman et Michael Jones, Je te donne. Voilà. Ah ben un bon petit Jean-Jacques Goldman, la DATAC forcément, ça le fait. Donc rendez-vous sur Spotify si vous avez l'appli. Restez là sinon sur votre radio préférée, il y a les bons hits. Taylor Swift, Elizabeth Taylor, il y a Tayo Cruz aussi avec Dynamite. On fera un détour par les stations-service les moins chères.
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0: Hot Radio, profitez bien de cette soirée, ça fait que commencer avec les bons hits. Hein. Avec Taylor Swift, c'est la suite, Elizabeth Taylor. Et juste avant, où est-ce qu'on va faire le plein moins cher? On fait le point tout de suite sur Hot Radio, bonne soirée.
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2: Un point sur les stations les moins chères pour le litre de samplon 95 de 10 au total de Chambéry, rue de Croté, 1,99€. Même prix au total de l'avenue de Lyon, tout comme au total de l'Aravoir sur la départementale 1006. Et pour le gasoil, c'est au super rue de Porte de Savoie, 2,07€. Chez Leclerc à Vauglans, c'est 2,09€. Et c'est le même prix à l'Intermarché de Viviers du Lac.

0: termine tranquillement ce jour férié ensemble. Vous avez peut-être bossé, vous avez terminé la journée, soyez les bienvenus. Entre autres, Soprano Cosmo, c'est pour la suite des hits, 19h.
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0: Et là tout de suite, c'est Théo Andrieux qui nous rejoint sur Hot Radio. On fait le point sur l'actu et la météo.
2: Et on va encore retrouver un temps maussade à Chambéry demain. Le ciel va rester nuageux toute la journée avec de petites averses de temps en temps. Samedi, il y aura toujours quelques gouttes, mais ça alternera avec de belles éclaircies. Et dimanche, ce sera une très belle journée avec un soleil radieux, accompagné seulement de légers nuages. Pour les températures, comptez un petit 11 degrés pour la maximale demain à Chambéry, jusqu'à 14 samedi à Laravoir et 18 dimanche. À la une, c'est une nouvelle très rassurante au sujet de l'antivirus. Les 26 Français cas contact ont été diagnostiqués négatifs après des tests. Ça a été annoncé aujourd'hui par la ministre de la Santé, Stéphanie Rist. Ces 26 personnes avaient été en contact avec la Néerlandaise qui est décédée à cause de l'antivirus. Il s'agissait d'une passagère du paquebot de croisière devenu un foyer de contamination. Notez cependant qu'une Française âgée de 65 ans serait toujours en réanimation. Elle faisait également partie de la croisière et a été diagnostiquée positive. À Chambéry, des adolescents de 13 à 17 ans organisent un rassemblement ce samedi pour nettoyer le parc du Vernet. C'est une initiative du groupe Jeunes à Impact, un groupe d'adolescents engagés dans la cause environnementale locale. Ils vous donnent rendez-vous au parc du Vernet samedi après-midi de 14h30 à 16h30 pour une clean walk, donc une marche de ramassage de déchets. Si jamais vous êtes disponible, n'hésitez pas à aller rejoindre le groupe samedi au parc pour aider ces jeunes dans cette très belle action. Toutes les infos à retrouver sur chambéry.fr. Et si on dit en mai, fais ce qu'il te plaît, c'est peut-être grâce au grand nombre de jours fériés qui rallongent nos week-ends tout au long du mois. Vous le savez, aujourd'hui c'est le jeudi de l'Ascension. Mais alors, est-ce que vous, de votre côté, vous avez pris votre vendredi pour faire un week-end encore plus long que les précédents et en profiter pour partir?
3: Ouais, normalement j'ai les 4 jours. Après, je pense pas que je vais partir. Je pense si la météo le permet, je vais rester au soleil et profiter un peu de la vie.
4: Non, moi je travaille déjà pour les attentes universitaires, mais au-delà de ça aussi pour tout simplement avoir un salaire à la fin du mois et pouvoir se payer la vie étudiante.
5: Alors oui, là déjà j'ai une bonne semaine de vacances, mais non, cette année on va pas bouger, voilà.
6: Ben nous on va faire une balade, on va faire de la randonnée, on est pas mal rando.
2: Et donc un très bon week-end à vous si jamais vous faites le pont, et on souhaite aussi un bon courage à tous ceux qui travaillent.

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